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Chocolat, Mélo décalé sur Skyrock, Urban Music non-stop, ça continue avec la Reine de France. 6h34, bon réveil, voici Aya Nakamura, c'est la pétasse sur Skyrock. C'est le morning 100% français ce matin et c'est Maritelle avec vous. Elle se prend pour

0: Diams, DJ à l'instant, extrait de son deuxième album Brut de Femme sur Skyrock, premier solo rap, excellent. La suite du son avec Mauvais Joe, Maladie, un des artistes les plus streamés en ce moment en France. Mauvais Joe arrive pour la suite, La Rafleuse avec Argent Sale également. Et j'en profite pour faire une dédicace, je sais qu'il y a du beau monde qui nous écoute en ce moment depuis l'application Skyrock qui est archi gratuite, pas de problème. Vous pouvez passer par là pour envoyer tous vos messages, pour nous écouter, pour nous suivre de partout. Et j'en profite donc pour faire une dédicace et souhaiter un bon anniv à Alex, à Dieppe. Dieppe, je crois, Alex, qui fête ses 26 ans aujourd'hui. Eh ben, joyeux 26, ça se fête. J'espère que tout roule pour toi, Alex, et merci de nous écouter. La suite du son qui arrive sur Skyrock, on est premier solo rap.
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0: Jaja et Dinaz, à tes côtés à l'instant sur Skyrock, on est premier sur le rap. Et pour la suite du son, Nono La Grinta, Love You arrive. Nouvelle heure de son pour 7h du mat sur Skyrock. J'espère que vous allez bien passer une belle matinée. Nono La Grinta arrive, tous les numéros 1. Et Ghetto Boy, Jay Bonnie.
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0: Nouvelle heure de son donc, et bienvenue à tous dans le Morning 100% français. On est ensemble tous les dimanches en direct sur Skyrock de 6h à 10h. C'est Maritelle avec vous. Passez un bon dimanche de août. On démarre le mois d'août ensemble. De bonnes vacances pour tous les concernés. Je sais qu'il va y avoir du monde aujourd'hui en voiture et du monde dès maintenant. Prudence à vous. Passez un bon moment avec Skyrock. Si vous bossez également, courage à vous. C'est parti pour cette nouvelle heure de son Urban Music Non-Stop la journée. On écoute Nono La Grinta, Love You. Juste après, il y a Jay Brownie avec Ghetto Boy, RN Boy et Nono La Grinta avec Mon Bébé. Il n'y a pas Nono La Grinta sur le feat, non. RN Boy, Mon Bébé. Triangle des Bermudes et Ayana Kamoura avec Balek, pardon, pour la suite du son.

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1: René Carvilla, c'était Gambi sur Skyrock. On est premier sur le rap. Et pour la suite du son, bienvenue à tous dans le Morning 100% français ce matin. On est ensemble jusqu'à 10h. Voici Renaud avec Pétunia sur Sky. Juste après à Gim Soleil et Aaron Boy, Nola Grinta avec moi.

C'était Mauvais Joe. On vient d'écouter Pilé sur Skyrock. Bienvenue à tous. C'est le Morning 100% français. On est ensemble tous les dimanches de 6h à 10h. J'espère que tout roule de votre côté. Passez un excellent dimanche. Voici Zola, Kalash sur le featuring avec Netflix Chill. Et juste après, Leto avec Pineapple sur Skyrock.

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0: La team BS à l'instant sur Skyrock, on est premier sur le rap. C'était Vrai Frère et ça rappelle trop de souvenirs. Passe un excellent dimanche, de bonnes vacances, un bel été à l'écoute de Skyrock. Et pour la suite du son, c'est Urban Music non-stop toute la journée. On écoute PLK, PLK qui sera d'ailleurs en concert à partir de la rentrée avec Skyrock Stade de France, plus une tournée dans toute la France. Vous pouvez checker vos places sur skyrock.fm pour choper vos places pour voir PLK. PLK Pocahontas arrive pour la suite du son. Et Jul, le JCLES, Parfum Quartier. PLK Jul en retour du son sur Skyrock. C'est le morning 100% français ce matin. Passez une belle matinée, il est 7h45.
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On était en Belgique avec Hamza et Damso, Dems, à l'instant sur Skyrock. On est premier sur le rap, c'était Nocif. Et Urban Music Non-Stop, ça continue avec Mauvais Joe, Maladie. Un immense carton en France avec ce son. Mauvais Joe arrive pour cette nouvelle heure de son. Et Bosch avec Slide. Tous les numéros 1 sont sur Skyrock. Passez un bel été, un bon dimanche, dimanche 2 août aujourd'hui, que je vous souhaite très bon. Et c'est le morning 100% français, tous les dimanches de 6h à 10h. C'est parti donc pour une nouvelle heure de son. 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

0: 100% français ce matin. Je vous souhaite un excellent week-end, de bonnes vacances pour les concernés. Profitez au max. Si vous travaillez, plein de courage à vous. Sur Skyrock, on est avec vous. On vous lâche pas. On est H24 là. On est ensemble. Et Urban Music Non-Stop, ça continue avec tous les numéros 1. Aya Nakamura, la rafleuse. Sexy Nana. Skyrock, premier solo rap. Pour la suite du son, Sexy Nana. Et également Daddy. Bah ouais. Ça faisait un bail. Fait plaisir. Rambo Goyard by My Side arrive pour la suite du son. Bilou qui foule et Sniper avec Gravé dans la Roche pour la suite du son sur Sky.
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Full Bilouki sur Skyrock, on est premier sur le rap. Et pour la suite du son, c'est Sniper avec Gravé dans la Roche. Il fait tellement plaisir ce son, un big classique dans le morning 100% français ce matin. Passez un excellent dimanche.

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0: Tous les dimanches, on se met bien avec le classement des 25 titres qui retiennent le plus dans toute la France. C'était Tame Impala et Jenny pour Dracula, numéro 18 aujourd'hui. Et 17ème, ça arrive tout de suite. C'est RN Boy avec mon bébé. Toujours bien classé. Enfin, toujours dans le classement. On file à Marseille aussi juste après avec Jules Parfum Quartier.
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0: Et tout l'été, tous les numéros 1 sont là, du très bon son à écouter. La radio qu'il faut écouter, c'est Skyrock bien sûr. Et avant 14h, il y a même du cash à gagner avec le mot de passe cash au 7-20-20 et 15 000 euros avec Guy Foul bientôt.
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Ça vient de Marseille, c'est Skyrock que vous écoutez avec Jules à 11h du matin. C'était Parfum Quartier, classé 16e aujourd'hui dans le Hit Skyrock. Les 25 titres qui cartonnent le plus en streaming dans toute la France, et tous les dimanches entre 10h et midi. Et le numéro 1, il s'appelle Mauvais Joe, c'est lui. Mauvais Joe avec Pilé, sera-t-il encore numéro 1? C'est ce qu'on découvre ensemble avant midi dans le classement. La suite du classement tout de suite. Une nouvelle heure qui démarre avec la 15e position, c'est Mélo Décalé, le dernier Tiakola, Gims avec Soleil numéro 14, Nodo La Grinta 13e, c'est Love You. Et puis dans une demi-heure, vous pourrez pronostiquer le numéro 1. Si vous trouvez le premier, si vous êtes tiré au sort, vous gagnez une enceinte sans fil.

0: C'est Skyrock avec Bad Bunny. On écoutait Edouard Bayol à l'instant sur Skyrock. C'est classé 11e. Le classement des 25 titres qui cartonnent le plus dans toute la France, c'est le Hit Skyrock, évidemment, chaque dimanche entre 10h et midi. Et tout de suite, voici le numéro 10. RN Boy avec Elle voulait. RN Boy, Bello et Dallas, juste après, sera séminaire numéro 9. Et d'ici un quart d'heure, vous pourrez faire votre pronostic pour repartir avec une enceinte sans fil de marque Lexon. C'est les pronostics du Hit Skyrock. Commencez à réfléchir. Si vous êtes tiré au sort et que vous avez le bon numéro 1, ça sera pour vous. Restez là.
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0: Le hit Skyrock premier sur le rap avec Pineapple, Stéléto numéro 7.
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0: Et c'est parti pour les pronostics. Alors selon vous, qui va être numéro 1 aujourd'hui? On a un quiz évidemment. Et puis vous pouvez répondre et repartir avec une enceinte sans fil. Ça sera pour vous avant midi. Si vous trouvez le bon numéro 1 du jour, le leader actuel c'est qui? C'est Pilé. C'est Mauvais Joe. Si vous pensez que c'est encore Mauvais Joe le numéro 1, vous pouvez m'appeler au 01 53 40 30 20. C'est un appel gratuit évidemment. Faites votre pronostic et repartez avec une enceinte sans fil Lexon. Mais la concurrence à côté, c'est du très très lourd quand même. Aya Nakamura, la rafleuse, Sexy Nana, ils ont déjà été premiers. Pourquoi pas un retour en tête? Et le son de la Coupe du Monde, il cartonne encore hein, dans le monde entier.

On est premier sur le rap, on est sur Skyrock avec les poteaux du 7-7 qui sont de retour. JJ et Dinaz, on va l'écouter à tes côtés sur Skyrock. 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Big Fury Oli, maintenant voici Picasso et Triangle des

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0: L'album est sorti vendredi, Ariana Grande est le retour sur Skyrock, on vient de l'écouter. Premier sur le rap, Gambi arrive juste avant 14h avec René Kaovila. Culture se prépare aussi sur Sky et juste avant, c'est l'heure de vous appeler en direct.
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0: Et ça c'est magnifique, tout l'été sur Skyrock, on vous appelle en direct pour vous offrir de l'argent. Alors je ne sais pas où je vais, c'est un tirage au sort en direct dans toute la France.
2: Oui, allô.
0: Nous avons envoyé cash par SMS 720. Ça répond, salut, bienvenue sur Skyrock.
2: Salut, comment
0: tu t'appelles, comment ça va, et toi? Salut Maëva, bienvenue sur Skyrock. T'es contente, t'es heureuse?
2: Ah punaise, je suis trop contente.
0: Est-ce que tu es prête pour découvrir la somme que tu vas gagner? On y va?
2: Allez, allez,
0: let's go.
1: 300 euros.
0: 300 balles.
2: Waouh, putain,
0: bah c'est beau ou pas?
2: Je suis trop contente. Waouh, punaise, en plus je vais chez ma soeur et tout. On va pouvoir profiter toutes les deux, c'est génial.
0: Eh bah c'est trop bien. Tu vas partager les 300 balles?
2: Ah merci. Non, on va pas. Je vais l'inviter à manger. On va faire des activités toutes les deux. Je suis trop contente. Merci.
0: Entre soeurs, vous allez profiter de votre été. Vous avez bien raison.
2: Je l'ai pas vu. Merci beaucoup.
0: Eh bah passez un bon moment. Profitez bien de votre week-end.
2: Je vais faire une petite dédicace.
0: Mais bien sûr, vas-y Maëva.
2: Allez super. Je fais une petite dédicace à tous les Auvergnats qui partent au Portugal cet été.
0: Ouais.
2: Attention à vous et bon voyage.
0: Eh ben gros bisous à toi et tu confirmes.
2: Allez,
0: Maëva, quand on voit cash par SMS au 720, ça marche?
2: Oui, ça marche.
0: C'est
2: merci
0: magnifique.
2: Beaucoup.
0: Gros bisous, bon week-end.
2: Merci.
0: Salut Maëva.
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3: Un bel été de bonnes vacances avec le son de Skyrock. C'est l'heure de l'agenda footballistique, l'agenda du Racing Club de Lens avec une affiche au programme, match amical, gros match amical, hein, le Racing Club de Lens qui va défier l'équipe de Sunderland qui a, comme le Racing Club de Lens, un public de dingue. Voilà, Lens meilleur public de France et Sunderland probablement le meilleur public d'Angleterre. Donc match amical duel entre peut-être les deux meilleurs publics d'Europe, le Racing Club de Lens contre Sunderland. Le match aura lieu samedi prochain, ça sera à partir de 4h de l'après-midi sur la

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Ça repart avec la double.

Sacré mauvais Joe de Triangle des Bermudes, le carton. Pilé, maladie, quand il écoutait sur Skyrock, bien sûr qu'on est premier sur l'Europe. Le son de la Coupe du Monde. Shakira, Burna Boy, la connexion explosive. Die Die sur Skyrock et RN Boy débarque juste après avec elle.

0: C'est Skyrock. Quel classique de fou que vous venez d'écouter. Ça fait plaisir de réécouter un des classiques de Rihanna. En attendant, des nouveaux sons, un nouvel album. Je sais qu'elle bosse en ce moment en studio. Elle bosse avec son mec, son mari, A$AP Rocky. Et A$AP Rocky, d'ailleurs, il arrive au concert Skyrock. Ça, c'est cool. C'est au mois de septembre. C'est immanquable, le concert d'A$AP Rocky. C'est le 30 septembre prochain. C'est à Paris. Il faut venir à Paris. C'est à l'Accor Arena. Et il y a vos places de dispo sur skyrock.fm. Allez checker tout ça. Autre artiste qui va arriver en concert Skyrock dans toute la France, c'est lui. C'est PLK qu'on écoute. Le Stade de France archi complet avec Skyrock. Et la tournée dans toute la France au mois d'octobre. PLK arrive, Pocahontas sur Skyrock. Un gros classique aussi de Michael Jackson. Il arrive avec Billie Jean. Grandeur aussi sur Skyrock. C'est tout de suite.
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C'est Skyrock et on l'attend, le nouvel album de Tiakola qui doit arriver fin septembre. Envie de l'écouter, le son de l'été. Tiakola avec Mélo Dégalé sur Skyrock, la radio des numéro 1. Aussi une nouveauté, c'est Gradure, le retour Gradure avec Morad, TTO, Naïka arrive aussi. Et Gims prépare avec Vive la Monnaie.

Le gros son de Naïka sur Skyrock, c'est Urban Music Non-Stop. On vient d'écouter One Track Mile. Passez un bon week-end, bonnes vacances sur les routes, à la maison aussi. On continue avec une nouveauté, c'est Gims qui est de retour avec Mauvais Joe de Triangle des Bermudes. Vive la monnaie en nouveauté Skyrock. Et Anime débarque juste après sur Sky avec Meryl.

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0: projet que vous avez découvert en premier sur Skyrock, c'était dans Planète Rap avec Fred, la rafleuse. Quel carton! La rafleuse avec Argent Sale sur Skyrock. Je fais un gros bisou à Maëva. Maëva, elle est en direct sur Skyrock, il y a moins d'une heure, elle est du 63. Elle a envoyé son message, elle a envoyé cash par SMS au 720. Avec son message, elle a pu gagner 300 balles comme ça. 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Bon week-end à vous. Time Impala arrive avec Jenny, c'est le remix de Dracula. Et on aussi d'ici Théodora sur Skyrock et je vous passerai Bilouki avec Full. Juste avant 15h. On arrive.
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4: Et ça parle de foot maintenant sur Skyrock, ça y est, la Ligue 2 qui reprend l'USLD, l'USL Dunkerque, hein, c'est le premier match, la première journée de la Ligue 2 pour cette nouvelle saison 2026-2027. L'USL Dunkerque qui reçoit à domicile l'équipe de Grenoble, le GF38, pour attaquer la nouvelle saison. Ça sera samedi prochain à partir de 20h45 du côté du stade Tribu de Dunkerque.

0: C'est seulement sur Skyrock qu'on est premier sur l'Europe avec les poteaux du 7-7. On vient d'écouter Djadja et Dinaz avec tes côtés sur Skyrock. Il est 15h16, bien sûr qu'on est en direct. Bon week-end tout le monde, bonnes vacances, profitez bien. Il y a vos messages qui sont là, dispo sur l'application Skyrock. Évidemment, vous téléchargez l'application Skyrock, elle est gratuite, comme ça vous avez toutes les radios Skyrock, Skyrock classique, Skyrock Abidjan, Skyrock original bien sûr. Et puis vos messages aussi qui débarquent. Salut à Nadir qui est là, qui est connecté sur l'application Skyrock. Dédicace à toi Nadir. Au Mauricien, il y a Greg qui est là, il y a Mac aussi. Envoyez tous vos messages, on les reçoit en direct dans le studio. La suite, on continue avec Ariana Grande. On va l'écouter maintenant sur Skyrock. Ariana Grande, l'album est sorti vendredi, elle arrive. Il y aura aussi Mauvais Joe avec Pilet. C'est les prochains sons qui arrivent tout de suite sur Skyrock. 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

Yo. Le son de Gambi sur Skyrock, c'est en bonne musique non-stop tout le week-end en direct avec René Covilla sur Sky. On continue avec les frangins maintenant aussi. Big Feyoli, le son de Toulouse qui va résonner dans toute la France. Big Feyoli, eh ben ils vont venir chez vous. En concert Skyrock, il y a plein de dates de dispo. C'est à partir du mois d'octobre, la grande tournée de Big Feyoli, tournée de Skyrock. Poitiers, 2 octobre prochain, Paris, Reims, Nantes, Lyon, Marseille, Strasbourg également. Skyrock.fm pour choper vos places, aller checker tout ça. Et voici maintenant les écoutes Big Feyoli, Bello et Dallas juste après. Et Renboy aussi avec Elle voulait. Sur Skyrock.

0: C'est Skyrock Classic tous les dimanches entre 18h et 20h avec les meilleurs sons de Skyrock. C'était Alia, légendaire Mortal Woman, c'est le morceau qu'on écoutait à l'instant. Et juste avant 19h, c'est Coolio qu'on retrouve avec 1, 2, 3, 4 et Nutty aussi pour Unité, c'est ça. Ah bah non. Alors attends. Ah oui, mon ordinateur, il m'affiche des morceaux qui sont pas sur les feuilles. Super. Bon, ça sera Nutty Unité, les amis, en tout cas. Et du coup, on est de retour dans un instant avec donc ODB et Nutty. C'est ça, c'est Skyrock Classics tous les dimanches, 18h-20h.
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9: Un bel été, de bonnes vacances avec le son de Skyrock. C'est l'heure de l'agenda footballistique, l'agenda du Racing Club de Lens. Avec une affiche au programme, match amical, gros match amical. Hein, le Racing Club de Lens qui va défier l'équipe de Sunderland. Qui a, comme le Racing Club de Lens, un public de dingue. Voilà, Lens, meilleur public de France. Et Sunderland, probablement le meilleur public d'Angleterre. Donc, match amical entre peut-être les deux meilleurs publics d'Europe. Le Racing Club de Lens contre Sunderland. Le match aura lieu samedi prochain, ça sera à partir de 4h de l'après-midi sur la pousse de Bollard.
10: Formidable.

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C'est Skyrock Classics tous les dimanches entre 18h et 20h. Les meilleurs sons de Skyrock sélectionnés pour vous depuis qu'on est premier sur le rap. Et c'était le son de Naughty avec Unité à l'instant. On a une nouvelle heure de son à attaquer tous ensemble avec toujours des classiques. Hein. C'est 100% classique chaque dimanche soir avec Diams DJ dans un instant. Avec LL Cool J, Ain't Nobody. Et puis Macklemore tout de suite que vous retrouvez au Golden Coast. C'est le festival qu'on vous a offert la semaine dernière dans Skyrock. Hein. 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C'est un très très beau concert. Voici Same Love tout de suite.

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0: entre 18h et 20h, l'émission avec toutes les plus grandes légendes rap et R&B que vous avez découvert au fil du temps en écoutant Skyrock, bien sûr. C'était The Firm avec Nas et Foxy Brown. On écoutait Firm B sur Sky. Et tout de suite, on est de retour avec les Beatnuts. C'est Watch Out Now avec Freeman Blady, avec Drake Headlines. 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
2: The Blad. Mon pays. Même si Arabica avec Khaled.
3: Ouais. Assez mal réalisé.

Gims, Maître Gims qu'on l'appelait à l'époque, c'était ça paye comme jamais avec Niska. 19h31, une très grosse soirée qui se profile sur la première radio urbaine mondiale avec évidemment le Hit US. Comme tous les dimanches, dans une demi-heure, vous avez rendez-vous avec Corentin et les 10 titres qui cartonnent le plus aux États-Unis. Qui sera numéro 1? C'est la question qu'on se pose. Et on va vérifier ça, bien sûr, entre 20h et 21h. Juste après, je serai de retour pour la spéciale de Difool, la plus grande radio libre de France. Je vous ai sélectionné avec Vincent les meilleurs moments, les meilleures stories de ces dernières semaines. Et il y aura évidemment tous vos rendez-vous, un clash totalement exclusif, de la séduction au téléphone avec Romano et Cédric et puis des doubles appels. C'est une rubrique exclusive mondiale à Skyrock. On prend des gens qui ne se connaissent pas au téléphone. On les connecte ensemble. Et on voit ce que ça donne. Et franchement, des barres de rire quoi. Donc à pas manquer la spéciale de Difool à 21h.

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1: C'est Skyrock, premier sur Mokobé. Mokobé, Patson, on écoutait, c'est dans la joie. Le ITUS, ça arrive dans 10 minutes. Et juste avant, une version incroyable, une version Skyrock. Une connexion intersidérale avec MC Solar et Missy Elliott. All in my grill en version Sky. Et Kerry James, s'il n'y a pas de couleur, version Skyrock aussi. Et tout l'été, tous les numéros 1 sont là. On a du très bon soir, vous passez de l'argent à vous offrir cash au 7-20-20. C'est 15 000 euros bientôt avec D-Fool. Et tous les jours des sommes mystères qui arrivent sur votre compte. En résumé, l'été, c'est avec Skyrock qu'il faut le passer.
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5: Et ça parle de foot. Maintenant sur Skyrock, ça y est, la Ligue 2 qui reprend, l'USLD, l'USL Dunkerque. Hein, c'est le premier match, la première journée de la Ligue 2 pour cette nouvelle saison 2026-2027. L'USL Dunkerque qui reçoit à domicile l'équipe de Grenoble, le GF 38, pour attaquer la nouvelle saison. Ça sera samedi prochain à partir de 20h45 du côté du Stade Tribu de Dunkerque.

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0: tendance à bloquer. Avec les casseurs flotteurs, c'était Orelsan et Gringe à l'instant sur Skyrock. On écoutait Bloqué donc. Et sur Skyrock, on bloque pas les comptes. Hein. On vous envoie plein d'argent cet été. 15 000 euros à gagner avec le Morning de Difool. Et tous les jours, des sommes mystères. Une somme mystère que tu as offert tout à l'heure. D'ailleurs, 300 euros, je crois.
1: Eh oui, 300 euros. Elle était trop contente, Maëva. Ouais. Elle a gagné ses 300 euros tout à l'heure. Pourquoi pas vous aussi à l'écoute de Skyrock. Vous inscrivez 300, 600, 900 balles. 15 000 euros, comme tu le disais, chez Difool dans le Morning. C'est magnifique pour passer un bon été, Maxime.
0: On en veut, on en veut. Et puis on veut des titres américains aussi, là.
1: Eh oui, inscrivez-vous d'ailleurs pour le 720 cash par SMS de 720. Et donc, on est parti pour une heure. Une heure avec tous les morceaux urbains les plus écoutés aux States. Le 8 US, Maxime. Bah toi, tu reviens demain matin dès 9h du mat.
0: Ouais, puis dans une heure pour la spéciale.
1: Ah bah oui, tiens. À tout à l'heure.
0: À tout à l'heure.
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1: 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Et juste avant de se faire le nouveau classement de cette semaine, c'est le récap de la semaine dernière. Elle était number one. Elle a sorti un nouvel album vendredi qui était hyper attendu. Ariana Grande, on l'écoute dans le récap de la semaine dernière. Classé number one et numéro 2, c'est Drake sur Skyrock dans le récap. Really?

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0: soir entre 20h et 21h, le Hit US avec le récap des morceaux urbains les plus écoutés aux États-Unis. Ariana Grande, son nouvel album était hyper attendu, il est sorti vendredi, ça fait partie en ce moment des sons les plus écoutés dans le monde et même aux États-Unis. Number one, Ariana Grande. La semaine dernière, va-t-elle encore une fois rester number one pour une nouvelle semaine? On va le savoir juste avant 21h, juste avant les spéciales de D-Fool sur Skyrock. C'est parti maintenant, à 20h10, on va attaquer le nouveau classement du Hit US de cette semaine, de ce dimanche de août aujourd'hui. Bonne soirée, bon week-end à vous, il y a D-Fool qui arrive à 21h pour la spéciale. Et juste avant, ça déroule le classement. On va démarrer avec Justin Bieber, Daisies. 12e. 11e, Bad Bunny. Et numéro 10, Pink Panther, Zara Larsson. C'est la suite du classement et c'est du US comme tous les dimanches soirs sur Sky.
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21h pour découvrir les morceaux urbains les plus écoutés aux États-Unis. Le 8 US, juste avant Diffoul qui débarque à 21h pour la spéciale pour bien continuer le week-end. 21h minuit sur Sky. On va écouter Pink Pantress et Zara Larsson, le son classé numéro 10. Stateside sur Skyrock, on continue le classement. Voici Michael Jackson, MJ maintenant, 9e, Beat It. Don Toliver, 8e, et Shakira Burna Boy, 7e, avec Die Die sur Skyrock dans le 8 US.

Bienvenue dans le 8US avec le récap des morceaux urbains les plus écoutés aux États-Unis avec le son de la Coupe du Monde, Shakira et Burna Boy. Le son est classé 7ème cette semaine. C'était Die Die sur Sky. On continue le classement juste avant l'arrivée d'Ifool à 21h pour la spéciale du dimanche. Voici Michael Jackson, classique de MJ. Chicago, classé 6ème. Numéro 5, Nicki Minaj et Justin Bieber. Et numéro 4, Michael Jackson avec Billie Jean sur Skyrock. C'est la suite du 8US.

0: les buccales.
1: Si tu mets le prix,
2: c'est mais tu payes un peu plus cher. Ouais,
0: t'as déjà fait, Cédric?
3: Non.
1: Non, mais la meuf, c'est un nid à IST, quoi.
4: Non, mais c'est ce que j'allais dire, fais gaffe, hein.
0: Bah, c'est pour ça que rouler des pelles, c'est pas super.
2: Bon, faut faire attention, mais
1: mais déjà la meuf qui accepte de se faire jeter dans la gueule sans capote, sans rien.
4: Non, mais même sucer, parce que je vous avais raconté mon pote qui est rentré de Thaïlande, là, il s'est chopé, je sais plus quoi, des chlamydia ou je sais pas quoi, mais juste il s'était fait sucer, hein.
0: Donc, sans capote.
4: Sans capote.
0: Donc fais gaffe quand même. T'as fait ça, Anto? T'as fait quoi d'autre que t'avais pas fait à d'autres meufs?
2: Pour l'instant, j'ai fait que ça en vrai.
0: Ok. Et penses que quand tu disais que c'est une addiction, tu penses que tu vas y retourner quand, là, par exemple? Tiens, si tu dis que c'est une addiction.
2: Là, pour vous faire le topo, j'y étais hier.
0: Donc t'es vidé, là, ça y est.
2: Ouais, et je me limite à une par mois. Parce que, déjà, il y a le budget, bien sûr.
0: C'est cher, ouais.
2: Et c'est surtout que si tu veux le faire, toutes les semaines, c'est tellement simple, en fait. Tu peux le faire toutes les semaines.
1: Ah, tu peux même le faire tous les jours, mais ça te coûte un bras, quoi.
4: Non, mais justement, t'as pas envie de rencontrer une nana que tu vas séduire et avec qui tu vas avoir envie de faire l'amour et tout ça. T'as pas envie de ça? Tu préfères rester là-dedans?
2: Si, plus tard, pourquoi pas. Mais c'est juste que pour l'instant dans ma vie, je suis pas stable.
0: C'est tellement facile, l'histoire.
4: T'as une main.
0: Bon.
1: Oui, mais c'est quand même pas pareil.
4: Non, je suis d'accord, c'est pas
0: message
4: pareil.
0: Message d'Anonymeuf qui nous laisse un message. Alors, Anonymeuf.
1: C'est pas un bon numéro, ouais.
0: Qui nous dit, ma meilleure copine, t'as essayé de l'appeler. Ouais. Ma meilleure copine, on aurait bien aimé trouver un gigolo. Elle est séparée, et dans le sens où on peut assouvir nos besoins, sans passer pour une salope. Ouais, c'est vrai que c'est discret aussi.
4: Mais tu trouves un cum sans le payer. Non, mais c'est sûr que tu trouves un mec pour faire ça sans le payer.
1: Qu'est-ce que tu as pu? Marche à l'ombre.
0: Merci Marie de ta réaction. Merci Anonymeuf. On est d'accord ou pas, Marie?
4: Oui. Regarde, Cédric, il a bien été recruté par deux lesbiennes. Tu vois,
0: oui, bien sûr. Parce que tu y crois encore, toi, Marie?
4: Oui, j'y crois.
1: C'est drôle. Ok, Marie.
0: Allez. Bon, merci en tout cas. Merci Anto du coup de fil. Sympa d'avoir appelé. On te fait une bise.
2: Bah après, j'ai plein de conseils.
0: Alors les conseils.
1: Pour pas se faire baiser avec des meufs qui ressemblent à plus du tout à rien par rapport aux photos.
0: Écoute bien, Stan, puisque même si t'es pas fait pour ça, a priori, et écoute bien l'âme aussi, écoutez bien les conseils d'Anto tout de suite.
2: Mais déjà, donc premier conseil, il faut qu'il y aille toujours en espèces. Tout ce qui est ticket, c'est mort, c'est que de l'arnaque.
1: Allez, transcache.
2: Ça, c'est
1: tout.
2: Premier conseil. Mmh. Voilà. Après, deuxième conseil, il a les numéros et tout. Il faut mieux qu'il passe par les numéros qu'il y a sur WhatsApp. Les numéros classiques, Telegram, trucs comme ça, généralement, tu sais que c'est un peu méchant ce que je veux dire, mais tu sais que c'est des étrangers derrière. C'est pas eux qui ont les téléphones, c'est des mecs au-dessus.
1: C'est quoi, genre des brouteurs?
5: Non,
2: voilà, c'est ça.
5: Non, même pas, c'est pas des brouteurs, parce que des brouteurs, ça veut dire c'est un scam derrière, mais parce que là, je vois, parce que quand je suis rentré dans la pièce, j'ai compris que la nana, je lui avais jamais parlé et que je parlais pas à cette nana.
2: Tu parlais en fait au gars.
0: D'accord.
2: Et c'est ça. Et sur WhatsApp, si tu veux, t'as des comptes pro, mais vraiment des comptes professionnels, où tu vois, c'est la vraie photo de la meuf et tout. Mmh. Et du coup, il faut mieux passer sur ces trucs-là par WhatsApp et tout. Et après, prends le temps de discuter avec elle sur WhatsApp. Tu sais, si meuf, déjà, dès que tu lui envoies un message et tout, elle te balance l'adresse et les prix, tu sais que tu parles au mec. Tu sais que c'est pas un
5: bon.
2: Que si tu parles à une meuf, déjà, tu envoies 2-3 messages.
0: Mais vous lui parlez pas à vous au téléphone, il y a
5: mais
0: pas.
5: Mais quoi, parce que quoi, toi, elle te demande ton physique, elle te demande ton profil, elle te demande quoi, ton âge, elle te demande un truc.
2: C'est surtout pour une assurance, si tu veux, pour le gars derrière.
0: Mais à aucun moment, vous parlez à la meuf, vous entendez sa voix, rien.
1: Ah bah si c'est un mec qui répond.
2: Si, tu peux l'appeler. Tu peux l'appeler, mais justement, sur les numéros WhatsApp.
0: Bonjour Pamela.
3: Même sur WhatsApp, des fois, c'est un secrétaire, tu sais, qui répond, c'est un mec qui répond.
0: Oui.
3: Et pour être sûr, c'est pas un mec qui répond, bah, tu l'appelles, tu vois. Mm. Si le mec, il te refuse de l'appel.
1: Ça
0: veut dire que c'est louche. Oui, s'il a une voix comme ça, c'est louche aussi.
3: Oui, c'est le business. Moi, j'avais parlé avec une meuf, elle m'avait expliqué, en fait, c'est un vrai business, et t'as les mecs qui sont payés. Ils ont 10 téléphones de 10 escortes différentes.
1: Non, mais c'est des réseaux, quoi.
3: Ils passent leur... Non, même pas. C'est juste qu'ils passent... Le mec, il est payé à répondre parce qu'elles reçoivent 300 messages par jour ou 200 appels. Et ça leur casse
1: tant que ça, tu crois?
3: Ah, bien sûr.
2: Par jour, vous savez qu'elle se fait 2000, 3000 euros par jour. Hein.
3: Il y en a certaines,
4: Ah, mais à quel prix?
3: Et ce qu'elle m'expliquait, c'est que, tu sais, elle peut pas passer son temps à répondre à tous les mecs.
1: Ah bah si elle est en train de se faire niquer, puis qu'il y a un autre client
3: qui et s'occuper du client qui est là, tu vois. Donc elle préfère payer un mec, je sais pas combien elle le paye. Le mec il fait le tri, tu vois.
0: Mec, c'est un secrétaire, j'ai dire médical.
1: Mais t'es sûr, c'est pas vraiment son secrétaire putal.
0: Putal, oui.
3: Non, c'est pas son mec, parce que le mec il a plusieurs, il a.
0: Il doit y avoir des trucs.

0: de Mac aussi.
1: Qu'ils se connaissent même.
2: Non, mais bah, forcément, il y a des réseaux, oui.
0: Ouais, Anto.
1: Là, il doit y en avoir des Mac, mais.
3: Non, c'est l'âme. Après, il y en a, elles sont indépendantes et d'autres non. En fait, souvent, c'est les étrangères, en fait, qui sont gérées par des Mac. Et ouais, du coup, c'est jamais à elles qu'on parle au téléphone.
1: L'agence.
0: Ouais, ma enfin,
3: le plus souvent, c'est les Françaises.
4: Ce genre de truc, ça me couperait
0: c'est,
4: la chine.
0: C'est des Macs et des meufs qui sont souvent dans des réseaux et qui sont pas très heureuses ici. Donc c'est vrai que c'est pas super quand on détaille. Après, si quelqu'un a envie de faire ça et qu'il le fait naturellement pour le plaisir, comme qui c'est que voulait être gigolo dans l'équipe Cédric.
1: Ah oui, attends.
0: Voilà. T'aurais beaucoup de clients, tu penses?
4: Bah, beaucoup de succès.
2: Bah, je pense qu'il en rend bien 300-400 appels par jour.
4: Voilà, tu vois. Il aurait besoin d'un secrétaire.
2: Minimum, je vais mettre ton secrétaire, tiens, pour avoir l'étendue des dégâts. Tiens, je pense que je serais un emploi fictif, quoi. Un appel. Oui, non, bonjour, c'est pour vendre des fenêtres.
4: Alors, maintenant, désolé, c'est.
1: Non, mais sérieux. Hein,
0: oui, bonjour, vous voulez faire des économies d'électricité?
2: Alors, il y a deux appels aujourd'hui, Cédric. Pour des fenêtres et des économies d'électricité.
1: Non, et t'as des messes qui font, si c'est pour. Le mec, il va acheter un appartement. Imagine, toi, tu vas faire un crédit, tu vas acheter un appartement et tu recrutes des timbres. Certes, tu vois des annonces de meufs.
0: Tu finis, après, tu es plus un ton appart, tu finis en prison.
1: Ouais, non, mais c'est ça, parce que c'est la prostitution hôtelière, ça s'appelle. Mais en fait, les mecs, ils payent des appartements
0: c'est également de la traite d'êtres humains. Bah, ouais.
1: Non, pas la traite d'êtres humains, parce que les meufs, elles déjà, tu vois. En fait, lui, c'est juste.
0: Tu prends l'argent des meufs.
2: Non, mais là, t'arranges un peu, parce que tu parles d'agence et compagnie, mais la vérité,
0: c'est des réseaux mafieux.
1: Non, je parle pas d'agence, je parle de la mec qui achète un appart pour rentabiliser son appart. Parce qu'il y a un mec qui l'avait fait ça en Espagne, une meuf, elle m'avait expliqué. Le mec, et elle s'est mise avec lui, du coup, elle gérait les meufs. Le mec, il prend un appart, pas avec trois chambres.
2: Non, mais ouais.
1: Il loue les trois chambres.
2: La meuf, elle gère les meufs et compagnie.
4: Ouais,
2: mais tu te rends compte que c'est du trafic d'êtres humains.
0: C'est du trafic d'êtres humains, je vous disais, oui.
1: Mais non, n'importe quoi. C'est pas ça, mais non. Parce qu'en fait, la meuf, elle est timbre, elle connaît des timbres, et son mec, il a pris un appart, et elle sous-loue les chambres. Et en fait, eux, ça leur fait le crédit.
2: Oui, mais d'accord, mais tu te rends bien compte que tout ça n'est pas très clair.
4: C'est pas très sain.
1: Elle tapine les meufs. Tu sais qu'elle galère pour trouver un appart, les meufs.
0: Oui,
1: mais le mec a des appartements. Non, sérieux, pour de vrai. T'as plein de
2: non mais d'accord, mais tu te rends bien compte que la meuf, il y a un mec qui prend un appart, il y a une meuf qui gère des timbres.
0: Ouais,
2: donc
0: ouais.
2: J'imagine qu'elles prennent un pourcentage sur leur pomme.
1: Elle gère pas, en fait, ce qu'elle fait, est-ce qu'elle propose la chambre, tu vois.
2: Oui,
1: elle
2: mais
1: connaît plein de timbres. Elle dit si tu cherches une chambre, quand tu viens, parce que c'est des meufs qui voyagent.
2: Non mais tu te rends bien compte que c'est quand même très limite.
1: Des meufs qui font des tours quand elles vont à Paris, elles ont pas le moyen, c'est les Airbnb, les mecs ils les crament en deux secondes dans les hôtels, elles se font cramer.
2: Non mais
1: eux ils préfèrent trouver un appartement, le propriétaire il est déjà au courant. Il va fermer sa gueule, tu vois, parce que lui, il prend 1000-1500 balles par chambre par mois, tu vois.
2: Oui, mais tu te rends bien compte que c'est quand même limite un peu.
1: Bah ouais, c'est limite, mais le mec, il gagne son oseille comme ça, tu vois, il la force
0: oui, mais
1: pas.
0: Non, mais oui, c'est interdit.
1: Non, mais lui, il la force pas.
0: Rappeler,
1: c'est ce que j'ai dit, c'est de la prostitution hôtelière, ça s'appelle.
2: Non, parce que moi, j'avais des potes qui avaient récupéré un appart, justement, ce que disait Cédric. En fait, non, mais en fait, le mec faisait du Airbnb, sauf qu'en fait, dans l'immeuble, il s'est rendu compte, en fait, c'était genre comme c'était dans une cour d'immeuble, ça faisait comme une mini maison, et en fait, il louait ça en Airbnb, sauf qu'en fait, les autres voisins d'immeuble se sont rendus compte que le Airbnb.
0: Mais t'imagines, t'habites dans un immeuble, t'as des enfants ou même des amis qui viennent te voir et t'as
2: Ah non, mais le proprio, il a eu
0: un défilé de mecs toute la journée.
2: Il a eu la totale, il a eu.
1: Ils sont cramés, hein.
2: Il a eu des timbres, et après, il a eu des dealers.
0: Super. Oh,
2: c'est-à-dire qu'il y avait les clients qui venaient pécho le soir devant donc mais lui il habitait pas sur place, tu vois, je crois il était en fait c'était son appart, mais genre il est parti vivre à l'étranger et il y a des gens d'immeuble qui l'ont appelé, le mec il a arrêté, bon lui il a arrêté direct, tu vois, mais il savait même pas parce qu'en fait il acceptait
4: c'est ça,
2: les mecs ils arrivent pas, ouais bonjour je suis dealer, je me servais de
1: bonjour je suis dealer, le propriétaire s'en est rendu compte, il a coupé court.
2: Oui
1: donc là le mec que je te parle en Espagne, lui t'es le mec qui
0: lui il est sans scrupules.
4: Ah,
0: des meufs qui viennent, il sait pas d'où, il sait pas pourquoi elles se retrouvent là, mais
2: mais c'est chelou parce que moi je te dis quand il y a eu les histoires de timbres dans mon immeuble, mais elles se sont fait cramer en deux les meufs. Hein. Et il est dans l'immeuble, les gens ils pétaient des câbles, tu vois. Rarement t'as envie que ton immeuble ça devienne un hôtel de passe quoi.
4: Non, mais c'est certain.
0: Ouais, c'est pas super.
2: Samy il a vu ça aussi dans l'immeuble.
1: Ah ouais, bon, c'est l'enfer.
2: Non mais ouais, mais les gens
1: dans l'immeuble pas dans un appart, t'as escalier, dans la cage de,
4: tu sais,
1: l'entrée de l'immeuble, c'est normal. Quel enfer gros. Une fois j'ai vu une meuf, elle se faisait avec par deux mecs. Tu sais, elle était accrochée comme
4: ça. Et toi, tu dis pardon pour pouvoir monter.
1: Ah non, j'ai pas dit pardon, j'ai mis un chassé à tout le monde.
0: Mmh. Laissez passer les enfants, s'il vous plaît, messieurs, dames.
2: C'est horrible. Ouais, c'est horrible.
1: Carton rouge, tacle glissé.
0: Tu vois, Stan, t'as déclenché un grand débat. Bah écoute, merci du coup de fil, Stan. Et t'es peut-être pas fait pour ça, Stan, toi, tu vois.
2: Stan, il est traumatisé, il arrive même plus à parler.
5: J'étais en train d'écouter l'histoire de Cédric.
0: Oui, je suis de choc, toi aussi, oui. Et là, merci du coup de fil également. On vous embrasse, les gars. Stan, on t'envoie ton t-shirt Skyrock à Bordeaux. L'âme dans le sac neuf aussi.
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9: Oui, allô.
0: Oui, bonjour.
6: Allô.
9: Ah, mais c'est bon. Oui.
6: Oui.
9: Je vous écoute.
6: De quoi?
9: Je vous écoute, vous appelez quel numéro, là?
6: C'est vous qui m'appelez.
9: Non, je vous appelle pas.
6: Bah si, moi j'ai vu comme si c'était vous qui m'appelez.
9: Bah non, vous êtes qui?
6: Bah je sais pas, il y a une erreur certainement.
9: T'as appelé personne?
6: Oui. Allô?
10: Patrick.
6: Patrick.
0: Patrick.
10: Oui, absolument, oui.
9: Bah, c'est vous qui venez de m'appeler là, c'est pas moi. Hein.
6: Et vous me connaissez?
10: Ouais, absolument, oui.
6: Patrick, comment?
9: Qu'est-ce que c'est que ce bordel-là? Oui, ça c'est sûr, oui.
6: Vous vous amusez, là?
9: Donc t'as des couilles, tu viens?
6: Ah bon?
9: Il doit y avoir une erreur, hein. T'as des couilles, oui, ben... T'as pas beaucoup d'argent, t'as des couilles derrière le téléphone, mais pas devant le téléphone.
10: Non. Ah ben oui, vous vous êtes trompé.
9: Ouais, oui, bah ça se voit, ça, et ça s'entend. Ah. Alors avec tes bonnes paires de couilles, tu vas te déplacer, et moi, je vais bien te bourrer ta gueule de fils de pute. Hein? Qui, moi? mais oui, mais viens, fils de pute. Ah non, tu connais ta mère au moins, toi, fils de pute?
2: Voilà.
9: T'as que des couilles au téléphone, c'est pas capable de venir, ça s'est emmerdé les gens, mais ça a pas de couilles.
11: Puisque je viens de décrocher, ça a sonné chez moi.
10: Ah ben, moi, je viens de décrocher, c'est vous qui avez sonné chez moi.
9: Mais oui. En tout cas, t'as pas de cerveau, hein. Surtout, t'as pas de cerveau, hein.
10: Oh là là, oui. Ben, je préfère raccrocher, hein.
9: D'accord. Ah oui, mais viens, mais je te dis, viens, ramène ta putain de gueule, fils de pute. Ah non, il y a une erreur.
12: J'ai un petit sexe de 21 cm.
0: Pas mal.
9: Prétentieux, et c'est pas parce que tu baisses ta mère que ta mère, elle te dit que t'as une grosse bite, hein.
10: Oh là là là là.
9: Déjà, tu peux pas avoir de parents. Quand on a un fils de pute, on n'a pas de parents.
10: J'ai pas entendu, excuse-moi.
9: Bah t'es sorti de nulle part, en fait, t'as été fait par éprouvette, par un bâtard par là qui s'est branlé.
10: Ah bon? C'est marrant ça.
9: Bah oui, hein, il faut bien quelqu'un qui se branle pour pouvoir faire un espèce de fils de pute comme toi. Même un bâtard qui sait pas c'est qui sa mère, son père. Ah si, ta mère, c'est vrai, tu sais c'est qui.
0: Ah, c'est
9: qui? Tu la baises.
0: Ah pardon.
10: Absolument, oui.
9: Il y a un fils de pute qui a balancé du sperme, qui a fait un bâtard comme toi, et t'essaies de chercher ta mère, mais vu que t'es dans une éprouvette, et même ta mère, elle veut pas de toi.
0: C'est pas con,
12: quoi. De trop loin dans le cul.
9: 1 plus 1, ça peut pas faire 2. Hein, Vandamme?
1: Ah ben, c'est Michel au téléphone.
0: Ah, tu connais?
9: Tu me connais, toi, espèce de con? Avec ta gueule de con, parce que ta gueule de merde, elle me dit quelque chose. Et j'ai une grosse envie de te niquer la gueule. Mais il est tellement illettré, cet animal, qui sort, il a le sida. Mais déjà, pour avoir le sida, faut baiser ou se faire enculer. Donc tu dois vraiment te faire enculer et tu dois avoir la bouche remplie de sperme aussi.
0: C'est super ce que tu dis.
9: Oui, mais ça, tu peux mettre ce que tu veux. Tout le monde peut le mettre, ça. Moi aussi, je peux faire le bruit du bourrin comme toi et tout. Donc maintenant, je raccroche et je vais à la gendarmerie.
13: Allô?
0: Allô?
6: Allô?
13: Appel masqué, je viens de décrocher.
0: Ah.
13: Bah moi aussi, ça met deux appels masqués, moi.
12: C'est que ça vient d'où, tout ça?
13: Bah je sais pas, il y a une femme qui colle entre nous deux, là.
12: Bah oui, pas du tout, qui c'est?
13: Bah non, moi non plus, je sais pas du tout qui c'est.
12: Bon, on m'a dit, je raccroche.
14: Ah ouais, je suis à poil, là.
13: Je sais pas, il y a un mec qui dit qu'il est à poil, moi j'entends.
12: Ah bah moi aussi, j'ai entendu ça aussi, moi aussi, j'ai entendu ça. Ouais.
6: Oui, allô?
13: Allô?
0: Oui, allô?
13: Ouais, non, bah on raccroche, et puis c'est
12: bon. Allez, je raccroche, on verra ça
13: demain, au revoir.
0: Attendez. Allô.
15: C'est vous qui m'appelez, donc...
0: Allô, allô.
6: Ah bah non, non, non, c'est vous qui m'avez appelé, monsieur.
15: Ah non, du tout, moi j'ai reçu un appel il y a même pas 5 minutes, pareil, en secret aussi.
6: Ah bah je sais pas, moi je là vous m'appelez, et il y a écrit secret, c'est tout.
15: Ah moi aussi.
6: Bon, bah écoutez...
12: Ah ouais, je suis à poil, là.
10: Allô.
15: Oui.
10: Là, je suis à poil, là.
15: Mais qu'est-ce que tu parles, toi? Arrête de casser les couilles aux gens, toi.
10: T'es en train de te branler?
15: Mais t'es beau, toi. Oh là là, va faire chier les gens ailleurs.
10: Il faut qu'ils t'enculent, là.
15: Non mais...
10: Allô? Allô?
15: Ouais, t'es au courant que j'en appelle à la gendarmerie, hein?
0: Ah, comme ça, direct.
7: Allô?
16: Bonjour.
15: Je peux pas t'appeler, parce que c'est toi qui m'appelles.
7: Vous foutez pas un peu de ma gueule, non?
15: Ah mais je viens d'appeler à la gendarmerie, là.
0: Ah, si,
7: imbécile, va!
15: Non, non du tout.
7: Va te branler ailleurs, connard!
12: T'es pas un travesti.
15: Ah, c'est pas possible, mon grand, parce que je suis gendarme.
12: Ah ouais, je suis à poil, là.
0: Gendarme et travesti, hein.
15: Ah, et t'es beau, ta barbeau.
0: Barbeau.
15: Demande à ta femme si elle sait lire.
0: Ta bonne femme, elle est là ou pas?
15: Ta femme, à part sucer ma queue, elle est bonne de faire ça.
2: Ta bonne femme, elle est là ou pas?
14: T'as un souci, connard?
16: T'es avec ton copain, là?
14: Bah, mon pauvre con, c'est pas mon mari, c'est mon fils, abruti de naissance. Va te coucher, abruti, si t'es bourré, va te souler la gueule. Rappelle une seule fois, mon gars, je te jure que tu vas t'en souvenir toute ta vie. Alors, arrête tes conneries, va te coucher, pauvre con, va.
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18: Et voilà, comme à chaque fois dans le double appel, des gens qui pètent la forme. Et Pierre est là pour passer la nuit avec vous et rigole.
19: Ouais, c'était bah, comme d'hab. Hein.
18: Comme d'hab, double appel. Toujours très en forme. Et les double appels, vous les retrouvez aussi demain matin avec Vincent qui fait l'été du morning de Difool. Alors, un très gros programme pour cette semaine sur Skyrock. Il y a des sous à gagner, je crois.
19: Ah ouais, de l'argent à gagner à toute patate, cash par SMS ou 720. 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
18: Exactement. Alors il y a 15 000 euros à choper très bientôt dans le morning de Difool et tous les jours c'est des sommes mystères dans des boîtes. On vous appelle, on vous ouvre la boîte et du coup si vous êtes tiré au sort vous partez avec des sous. C'est entre 100 et 1000 balles, des sommes mystères. Je vous souhaite à tous une très bonne nuit. Ravi d'avoir passé le week-end avec vous et du coup on retrouve Pierre tout de suite. À 5h il y aura le
19: Corentin pour le morning best. Voilà. Gambi, Naka, Naughty Boy et Beyoncé là pour démarrer cette nouvelle heure de son. Et Corentin du coup à 5h pour le morning best.
18: Alors l'heure de son elle démarre dans 1 minute 54 juste après la publicité. Et comme ça on sera pile à l'heure parce que tu vois il est 23h58 ouais, et comme ça l'émission finit à l'heure à minuit pile.
19: On n'a jamais été aussi à l'heure sur Skyrock.
18: Bonne ciao Maxime monde. Salut Pierre.
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Jaja Dinaz, on vient de les écouter avec À tes côtés, il y a Mario Winans qui arrive maintenant pour la suite du son, Gims aussi avec Soleil, Culture, le Méli Mélo sur Bad Music Non-Stop jusqu'à 5h du mat.

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Fameuse Argent Sale sur Skyrock. On est premier sur le rap. 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Urban Music Non-Stop. Nous, on continue. On s'arrête pas avec Tame Impala, Dracula. C'est ce qu'on écoute maintenant. Day Easy. Juste derrière avec On se reverra plus. C'est la suite du son.

Tiakola, c'est le son mélodécalé, c'est le son de Tiakola plutôt, voilà, c'est l'inverse. 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Le son du film Suicide Squad, Lil Wayne.

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Le S avec Autobahn, SCH à 1h01 du mat. Soyez toutes et tous les bienvenus, c'est Pierre avec vous. Bon courage à tous et toutes celles qui sont déjà sur la route du taf, qui sont en train de bosser, qui sont pas en vacances. Bonnes vacances aussi, si vous préférez, si vous profitez des vacances loin du boulot. J'espère que tout se passe tranquillement pour vous à l'écoute de Skyrock. On est là en direct 7 sur 7, 24 sur 24 avec Nono La Grinta, Love You qui vient démarrer cette nouvelle heure de son. Ça arrive, Shakira JDR et Bruno Mars aussi avec Leave the Door Open. Oula, Leave the Door Open, voilà, c'est mieux comme ça. Let's go sur Urban Music Non-Stop.

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Le nouveau son de Gims et Mauvais Joe, Vive la Monnaie, il est incroyable, ce son parfait pour l'été et parfait aussi pour Skyrock, parce que Vive la Monnaie, bah ouais, Vive la Monnaie sur Skyrock, la monnaie va tomber, il va pleuvoir de l'argent sur votre compte en banque si vous envoyez dès maintenant cash par SMS au 72020. 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Et la suite du son, ça continue aussi en non-stop jusqu'à 5h du mat avec Ariana Grande. Ça fait partie de ces nouveaux sons. On l'écoute maintenant juste derrière du roi RN Boy avec Elle Voulait, et le nouveau son d'Anime aussi avec Champagne.

0: Et ça fait plaisir d'écouter ce son de soprano dingue toute la nuit sur Urban Music Non-Stop jusqu'à 5h du mat. Pire avec vous. Et j'espère que tout se passe bien pour vous. Courage à tous et toutes celles qui sont au taf en ce moment, tard dans la nuit, qui écoutent Skyrock. Ça fait plaisir. Merci aussi à ceux qui nous écoutent depuis les vacances. Profitez bien loin du boulot pour décompresser. Ça fait plaisir. Le son de Skyrock, lui, est là en non-stop avec PLK, Pocahontas. Les 4 et 5 septembre prochains, il remplira le Stade de France avec Skyrock. C'est ça pour la suite du son, Jay-Z aussi. En classique, ça va faire plaisir ce classique. Et Bilouki aussi, avant 2h du mat sur la radio des numéros 1 Skyrock.
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